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Tu as vu que la série de télé-télé Harlebe. Et qu'on a découvert une fagouille. La belle déba. Le bouquin de. Le bétail est pas du bétail. Aïe, le cobal du déba. Kama kéba. La belle déba est menacée de la tour. De la c'est un peu cafota. Le bébé, le bâché. Par le cas de Sara. Le bébé ne fait pas tout à du tout. Okay, you could be a little bit of a house of order. I can see a lot of shit. To be paid, we do it in a way by family. But the family team, I know about the area.